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0: Coups et blessures à agents, rébellion à force publique, dégradation de matériel administratif. Et puis quoi encore et outrage, ouais, outrage au ministre de l'Intérieur.
1: De l'Intérieur.
0: 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C'est la classe, hein.

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Vous êtes à l'écoute de Radio Air Libre, et sur Radio Air Libre, c'est l'heure de l'agenda culturel, comme chaque semaine, même heure, même endroit, avec aujourd'hui en fond sonore un extrait du nouvel album de Steve Swallow, musicien de jazz américain. Ça s'appelle Winter Songs, et il y a 9 chansons, des chansons sans paroles. Elles portent le nom de 1 à 9, tout simplement. Steve Swallow en sextet. Sorti sur le fameux label ECM. Pour vous proposer l'agenda des activités qu'on a retenu pour vous pour la semaine du 16 au 22 juillet, et si on vous donne ça à l'avance, c'est pour que vous puissiez éventuellement réserver ou prendre les renseignements sur le prix, s'il y a un prix à payer. S'il faut réserver, les heures d'ouverture, les jours d'ouverture éventuellement. Et tout cela, vous pouvez trouver ces détails sur le site des organisateurs, évidemment. Mais moi, j'attire votre attention sur ces activités, de façon à ce que vous ne les loupiez pas si telle n'était pas votre intention. Alors, il y a un peu moins pour le moment, donc cet agenda sera un peu plus court ces semaines-ci qu'à l'accoutumée. Il faut dire que les activités normales, on va appeler ça comme ça, des opérateurs culturels sont en vacances, en général entre juin et septembre, et qu'il y a bien sûr, pour les remplacer, partiellement en tout cas, une série d'activités qui sont proposées pour l'été, qu'il s'agisse d'expositions, de concerts, de festivals, etc. Alors, par exemple, les escales estivales à Anderlecht, organisées par le Centre culturel d'Anderlecht Escale du Nord, c'est tous les jeudis jusqu'au 20 août, à partir de 18h jusqu'à 22h, avec chaque fois des concerts, et le 16 juillet, ce sera Tella Murée, qui revisite les musiques traditionnelles italiennes comme la tarentelle et la pizzica. Tella Murée, donc, le 16 juillet à l'EDN Bar, c'est à côté de la bibliothèque d'Anderlecht, derrière l'église Saint-Guidon et pas loin donc de la maison d'Erasme. Un autre endroit où il y a tout l'été du jazz, ou musique assimilée, disons, il s'agit du Music Village, qui est le plus important club de jazz de la capitale, puisqu'il propose effectivement des concerts quasiment tous les jours. Alors, au Music Village, les concerts commencent à 20h30, peu importe le jour. Le jeudi 16, il y aura la chanteuse Lumen, qui chante les divas, et une belle collection qu'ils vous ont préparée, avec évidemment des gens comme Ella Fitzgerald, ou Billie Holiday, mais bien d'autres voix connues également, pour Lumen, le 16 juillet au Music Village. Le vendredi, le lendemain, le 17, Adam Hall, au chant et à la trompette, avec le Velvet Playboys. Ils viennent d'Australie. Adam Hall and Velvet Playboys. Suivi le samedi 18 par Sarah Le Thor et son Soul Band. Sarah Le Thor au chant et au piano. Le dimanche 19, les meilleures voix de la soul et du rock, avec Natasha Woods, qui est une habituée du Music Village. Natasha Woods au chant, et elle est accompagnée entre autres par Patrick Deltor à la guitare. Patrick Deltor qui avait aussi accompagné ou fait un album de chansons de Jacques Brel. Mais ça, c'est une autre histoire. Le dimanche 19, donc Natalie Woods. Le lundi 20, Advantage Project, avec Irina Dubenko au chant, au programme des chansons de Cole Porter. Et le mardi 21, Skindo, qui est un groupe bruxellois, avec Luis Leiva à la guitare et au chant. Enfin, le mercredi 22, au Music Village, Kaspar Klaus en quartet. Kaspar Klaus est à la contrebasse et il est accompagné entre autres par Adriana Calvo au sax. Le Music Village est situé 50 rue des Pierres, dans le centre-ville, non loin de Manneken-Pis.
Alors, il y a dans une série de communes bruxelloises du cinéma en plein air pendant l'été. Ainsi, le 18 juillet, à 22h, il y aura au Café du Parc, au Parc Astrid, entrée Square et J. Trombeau, nous dit-on, le film Palestine 36, dans le cadre du festival Bruxelles fait son cinéma. 19 séances gratuites dans chaque commune, une dans chaque commune de la région bruxelloise, évidemment. Le festival Bruxelles fait son cinéma, dont je n'ai malheureusement pas le programme complet ici sous les yeux. C'est pour ça que j'annonce Palestine 36, donc le 18 à 22h, au Café du Parc Astrid à Anderlecht. C'est un film pour les 12 ans et plus, et c'est gratuit. Puis encore quelques expositions qui durent plus qu'un jour. Ainsi, jusqu'au 22-9, l'exposition Olé Désiré, avec des œuvres de Yves Malfleet qui sont présentées en écho, dirais-je, aux choses qui sont exposées à la maison d'Erasme. Et donc, cette exposition d'Yves Malfleet se déroule à la maison d'Erasme, 31 rue Fort-Manoir, à Anderlecht, c'est aussi près de Saint-Guidon. Et on reste à Anderlecht avec jusqu'au 28 août une exposition assez étonnante sur les autocollants, ce qu'on appelle parfois les stickers. Et donc, longtemps discret, il s'impose aujourd'hui comme une forme majeure d'expression artistique. L'exposition qui vous est proposée aujourd'hui est intitulée « Traces collées » qui lui donne toute sa place. Et donc, Escale du Nord a donné carte blanche à l'artiste pluridisciplinaire Zéphyr, qui a sélectionné une quinzaine d'artistes francophones et néerlandophones, évoluant donc dans ce milieu, dans cet univers du sticker. C'est à l'EDN Bar, à la bibliothèque d'Anderlecht, jusqu'au 28 août. Voilà, c'est tout pour aujourd'hui. Soyez néanmoins curieux et n'hésitez pas à sortir, tout en vous abreuvant d'eau, hein, pas de boisson alcoolisée, ça, c'est très mauvais quand il fait très chaud. Et donc, mais hydratez-vous, si vous sortez en tout cas, ou bien restez bien au frais. Si vous avez des annonces à nous faire parvenir pour cet agenda culturel, n'hésitez pas. Et par exemple, vous pouvez utiliser l'adresse info@radioairlibre.net. info@radioairlibre.net, c'est l'adresse de Radio Air Libre depuis un certain temps déjà, et en tout cas l'adresse de cet agenda culturel. Dans quelques instants, la suite de nos programmes.

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1: C'est quoi un soyeux ?
0: Les soyeux du dimanche.
2: Un fainéant.
1: Quelqu'un de joyeux ?
3: Soyeux, terme picard et wallon, signifiant fouteur de merde, empêcheur de tourner en route.

0: Bonjour Manu.
1: Bonjour Luc. Alors, c'est la 26e édition aujourd'hui.
0: Tout à fait. Et donc, on s'améliore à chaque fois, donc ça sera la meilleure.
1: Certes.
0: Alors, aujourd'hui, qu'est-ce qu'on a au menu de ce dimanche ? On a plusieurs choses. On a d'abord une rencontre artistique qui a eu lieu et qui a lieu toujours maintenant d'ailleurs à Namur avec l'artiste
1: Shilpoppy. Donc si vous vous souvenez, on a déjà parlé de cet artiste transgenre puisque on avait évoqué cette particularité dans l'émission de la censure dans l'art, enfin la séquence sur la censure dans l'art. Et puis on a d'autres séquences, Luc.
0: On a une séquence de Christian qui n'est pas là aujourd'hui, qui a quitté notre équipe, mais qui nous a fourni de la matière. Alors on va partiellement utiliser ce qu'on a déjà reçu.
1: On va parler de ses coups de cœur. Et enfin, on a encore, dis-moi tout.
0: On a encore une brève du mois, en tous les cas. Sur trois nouvelles, donc vous savez, les brèves du mois, une séquence de plus ou moins 6 minutes... qui critique, démolit, qui est de mauvaise foi, hein, disons-le, et souvent très vrai quand même. Voilà. Et puis, on a encore la séquence de Martine, qui était annoncée la fois passée, mais qui n'a pas pu se placer. C'est le gang des vieux en colère.
1: Voilà, on lui fait un gros bisou à Martine, qui
0: Tout
1: est en vacances, là.
0: Tout à fait. Voilà. Écoutez-nous bien partout dans le monde. Et c'est parti, justement, pour la musique que voici.
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0: Vous aurez reconnu Boris Vian, la Java des bombes atomiques. C'est de circonstance, même si le monde a déjà vécu ça dans les années 63 avec la crise de Cuba. Mais c'est vrai qu'avec les fous qui nous dirigent, on n'est pas prêt, on est plutôt prêt que ça se remette peut-être en route. Alors c'est peut-être ça le problème, justement, c'est que ce sont des fous qui nous dirigent et qu'on ferait mieux de s'en occuper peut-être nous-mêmes. Voilà. Et donc maintenant, on va attaquer la séquence
1: sur notre artiste transgenre, Chill Poppy. Voici donc une interview réalisée à Namur même.

0: Gilles Poppy, bonjour.
1: Bonjour.
0: On se rencontre aujourd'hui parce que il y a eu ce jeudi dernier un vernissage de ton exposition photo ici à Namur. On peut dire qu'il y a une petite vingtaine de photos qui sont exposées et la thématique, je dirais, de cet ensemble de photos, c'est la thématique transgenre. Est-ce que tu peux nous en dire un peu plus à propos donc de cette thématique ?
1: Voilà, bonjour. L'exposition a été mise sur pied dans le cadre des Fiertés namuroises, qui se met aussi au niveau temporel, à un moment où moi je souhaite explorer ma féminité transgenre. Et donc c'était pour moi adéquat et opportun, justement, d'amener dans ma photo, qui a toujours été la recherche de la féminité, d'amener la recherche de la féminité trans aussi comme étant un concept et qui pour moi n'est pas à part de la féminité normale. J'aime pas le mot normal, mais bon, je cherche mes mots. Alors mon approche en fait dans le cadre de cette exposition, c'était de mettre en avant la féminité transgenre, qui pour moi fait partie de la féminité en général, qui n'est pas différente. Et comme on était au moment des Fiertés namuroises, et on est juste en fait à côté de la place où se tenaient les Fiertés namuroises, pour moi, c'était justement opportun de pouvoir montrer ces photos-là dans ce cadre-là, à ce moment-là, et d'amener éventuellement les gens qui passent à se poser des questions, à découvrir ce que peut être la féminité trans, sachant que mes photos sont relativement sensuelles, explicites dans la nudité. Mais voilà, le corps de femme est exposé à tout venant dans la société dans laquelle on vit. Ben pour moi, il n'y avait pas de raison de faire une exception pour les femmes transgenres et de me dire, ben voilà, c'est des personnes comme les autres et c'est pas parce qu'il y a un zizi en plus que ça devient une image taboue. Et c'est pour ça que moi, mes photos, elles sont comme elles sont et on voit la personne dans son entièreté. Alors évidemment, il n'y a pas que de la nudité, il y a aussi la sensualité, il y a des photos où les personnes sont habillées, etc. Mais j'ai voulu justement explorer les différentes facettes de la manière dont on approche la photo féminine ou des femmes de manière générale et me dire, ok, je pars et je travaille avec des modèles transgenres et pour moi, ça ne change rien.
0: On s'est déjà rencontrés à l'occasion d'une exposition namuroise également. Il s'agissait de la censure dans l'art. Et là, on avait eu l'occasion d'observer quelques-unes de tes photos déjà. Est-ce qu'on retrouve quelques-unes de ces photos-là, ici, dans cette exposition, chez Juliette, ici, à Namur ?
1: Alors, les photos que j'avais faites au moment de la censure étaient des photos de modèles femmes pures, femmes cisgenres. Et donc, il n'y en a pas ici. Mais l'exposition sur la censure m'a fait comprendre, en fait, que je me mettais moi-même des barrières par rapport à ce que je me permettais et ce que j'osais montrer. Et ça m'a permis justement d'explorer plus en avant la féminité dans son entièreté, le corps dans son entièreté et pas me limiter à certaines choses. Je pense que s'il n'y avait pas eu la photo sur la censure, j'aurais peut-être pas fait cette exposition aussi parce que j'aurais mis des barrières par rapport à ce que j'osais montrer.
0: Il y a eu, il n'y a pas longtemps, elle se termine maintenant d'ailleurs, une exposition de photos que tu as réalisée. Et cette exposition avait lieu à Etterbeek. Quelle est la différence entre l'exposition ici, présente actuellement, et l'exposition d'Etterbeek ?
1: Alors l'exposition d'Etterbeek était une exposition pivot dans mon approche artistique. Elle s'appelait Féminité avec un T à la fin et pas TE accent aigu pour déjà amener la position, l'aspect transidentité dans cette exposition-là. Mais c'était pour moi une exposition pivot dans ce sens que j'ai rendu hommage à toutes les modèles femmes avec lesquelles j'ai travaillé avant parce que j'ai commencé la photographie avec des modèles femmes. Et j'ai voulu justement faire le switch, la transition vers la suite, ce vers quoi je me dirigeais déjà à ce moment-là, qui étaient les photos liées à la transidentité. Et donc, c'était une expo avec toutes des photos féminines. Et il y avait aussi une partie qui était mon parcours personnel et adjoint à ça, des photos déjà dans un cadre transidentitaire.
0: Et justement, des photos personnelles, on peut dire que en général, tes expositions, y compris l'exposition d'Etterbeek, sont des expositions où tu exprimes ton parcours, où tu exprimes tes ressentis, où tu exprimes tes changements.
1: Oui, en fait, mon approche à la base a été en fait la recherche de la féminité avec un grand F, ou du monde de la femme avec un grand F. Je ne veux pas que ce soit un petit adjectif, je veux que ce soit un vrai nom propre. Et donc ça m'a permis de découvrir tout un monde, et in fine, ça a permis aussi, et c'est là le lien avec justement mon parcours personnel, c'est que ça a permis, évidemment pas tout seul, mais ça a porté sa pierre à l'édifice qui était de découvrir en fait ma propre féminité et de devenir une femme trans. Et donc tout ça en fait c'est un fil sous-jacent, c'est ce qui m'a un petit peu porté et qui m'a aidé à évoluer, à découvrir le monde que je ne connaissais pas en tant que cisgenre.
2: CIS, cisgenre, se dit d'une personne dont le corps est en adéquation avec le genre ressenti par la personne en question.
1: Et justement, de me sentir bien en tant que femme et d'avoir justement pu rencontrer toutes ces personnes qui avaient chacune leur personnalité, leur dimension. Et ça m'a soutenu en fait dans mon parcours, même si ce n'était pas un soutien direct, frontal, enfin dans le bon sens du terme, c'était indirect, c'était sous-jacent. Mais voilà, ça me suit depuis avant mon questionnement, et ça continue puisque maintenant je suis parti justement dans la transition complète au niveau de la photo. Et donc voilà, ça c'est la partie privée qui juxtapose la partie artistique. Donc c'est vraiment une expression de moi, ça c'est clair.
0: La toute première exposition, je dirais, où on peut ressentir ce changement de genre, enfin le début en tout cas de ce transgenre, c'est quelle exposition ?
1: Alors la première exposition majeure dans mon parcours, c'est aussi fait à Namur. Elle s'appelait Coming Out. C'était une expo justement importante pour moi, dans ce sens que c'était la première expo avec que mon travail, enfin on était deux personnes, genre c'était pas une expo collective où j'avais 3-4 photos, non, j'avais une bonne vingtaine de photos qui étaient mises en avant, et c'était une exposition qui s'est tenue au début de mon questionnement, enfin on était dans les premiers mois, et au cours de cette exposition-là, moi j'avais déjà justement amené une photo qui était une photo un cri dans la découverte de ma féminité, et qui est en fait une photo non binaire. Alors moi d'habitude je travaille vraiment le noir et blanc, c'est ce que je préfère, c'est ce qui donne le mieux, mais ça c'est une photo que moi je considère comme post-apocalyptique, qui est vraiment dans des jaunes pétants, et on sent bien, il y a une lourdeur dans la photo, le modèle, ben voilà, c'est non binaire, donc c'est Léa modèle, si on veut utiliser le terme inclusif, est enchaînée, elle a les yeux bandés, donc c'est vraiment, il y a toute une puissance, il y a un cri en fait qui ressort de cette photo là et donc c'est vraiment déjà au tout début du parcours qu'a eu ma première exposition, et donc c'est vraiment la première étape en fait dans la mise en avant de ce que j'ai créé de manière artistique. Avant ça, j'ai travaillé de manière autonome à apprendre à faire des photos, à rencontrer les modèles, faire les shootings, voir quelle était ma patte, voir ce que j'aimais bien faire. Mais je n'avais pas encore exposé. Donc là, on était vraiment à la toute première, qui était déjà pour moi très importante à cause de ça.
0: Une autre question à poser, qui est une question toujours un peu personnelle, mais qui nous amène à cette identité que tu es en train de créer, si je comprends bien. Et donc, cette question que je veux poser, c'est celle à propos du livre que tu as écrit et qui s'intitule « L'éveil du scorpion ». Tu peux nous en dire un peu plus ?
1: Alors, « L'éveil du scorpion » est publié par les éditions Lise Bleue, qui sont des éditions parisiennes, mais disponible en France, en Belgique et en Suisse, donc disponible en librairie. Le nom d'auteur est Eduardo Rousseau, donc c'est un nom de plume. J'ai commencé à l'écrire avant mon questionnement identitaire, donc on est vraiment dans ma masculinité. Et on est vraiment dans la recherche, en fait, de la sensualité. Et on parle, en fait, aussi d'une relation toxique que j'ai vécue juste avant. Et donc, j'étais vraiment dans une période très, très noire que j'ai dû exorciser de cette manière-là. Et dans le livre, on montre, en fait, enfin, les échos que j'ai, c'est qu'il y a beaucoup de noirceur, de dureté, parce que c'est une relation toxique. Mais aussi beaucoup de bienveillance, beaucoup de belles choses, de soutien, parce que j'ai rencontré beaucoup de personnes. Et en fait, on se retrouve juste avant mon questionnement par rapport à la transidentité, par rapport à mon genre. Et donc je pense que ça fait partie des choses qui m'ont secoué, qui m'ont amené à rencontrer des gens. Et le fait que j'ai rencontré ces personnes-là bienveillantes m'a permis d'avoir un soutien dans mon entourage. Ce qui fait qu'au moment où j'ai eu ma transition, parce que ma transition, le questionnement de genre s'est fait du jour au lendemain, donc c'est pas quelque chose que je traîne depuis mon enfance, c'est vraiment une question de quelques jours, mais c'était la surprise inattendue. Et moi, je me dis, la vie, en fait, m'avait permis d'être bien entouré. Et elle m'a dit à ce moment-là, OK, je te mets ça sur ton chemin, maintenant tu le gères. Mais j'étais justement bien entouré, donc j'ai pu, moi, avancer de manière avec le soutien bienveillant, de manière positive, et de bien le vivre, en fait. Et quand j'entends beaucoup d'échos ou quand je lis des histoires de personnes transgenres plus jeunes, il y a beaucoup de souffrance, il y a beaucoup de difficultés, même dans la rue. Enfin, c'est pas évident de vivre cette transition-là. Mais moi, j'ai eu la chance qu'elle est arrivée tardivement, que j'étais bien entouré, que j'avais ma maturité. Et donc, tout ça, ça a été bien vécu. Et donc, oui, voilà, j'avais mon histoire d'avant qui était bien secouée. Et ce livre explique une partie de ma partie masculine, enfin, une histoire noire que j'ai vécue quand j'étais justement dans ma masculinité.
0: De manière plus large, ce livre peut aider des gens qui sont à la recherche de leur identité transgenre.
1: Alors c'est un livre qui aborde très peu la transidentité. C'est plus une recherche liée à la sensualité, découvrir son corps, découvrir, faire des expériences avec d'autres personnes de manière intime. Donc c'est une tranche de vie, un témoignage, plus qu'une aide par rapport à d'autres personnes. Après c'est très érotique, donc ça peut aussi intéresser un public qui cherche des écritures plus érotiques. Mais ça va pas aider les personnes transgenres. Par contre, ça peut donner des pistes à des personnes qui ont des difficultés justement à trouver une certaine sensualité. Et peut-être que ça peut les aider dans ce cadre-là.
0: Merci, c'est intéressant. Je vais lire ce livre et je donnerai mon impression à la radio aussi.

0: Il y a des photos qui m'ont impressionnée ici chez le Poppy. Il y a notamment la photo dont tu as parlé qui est en couleur, la seule photo en couleur. Je la trouve effectivement extrêmement lumineuse, explosive et on dirait presque le soleil qui éclate là derrière le personnage central. Effectivement, le ressenti est assez vif et rayonnant de cette personne. Voilà, je voulais simplement dire qu'il y a des photos qui valent la peine ici, qui valent le détour. Il y en a une autre aussi qui m'a impressionnée, c'est quelqu'un qui fait une figure de yoga, une figure de chandelle. La chandelle, et visiblement, cette photo a été déjà présentée dans une grande dimension. Tu peux m'en toucher un mot ?
1: Oui, donc en fait, c'est une, donc ici, c'est une photo d'une personne trans qui, en effet, fait la chandelle, la position yoga, donc avec les pieds en l'air et qui se tient sur la nuque. Il faut un petit peu connaître la position yoga pour la visualiser. Mais c'est une personne, en fait, qui est présentée en partie dans sa nudité. Donc on voit tout à fait les attributs des personnes transgenres, les personnes hommes qui ont transitionné vers la féminité. Au niveau, on voit, j'ai utilisé le mot, mais on voit le zizi de la personne, on voit sa poitrine, elle porte un masque vénitien qui cache son visage, et aussi une ceinture, un corset qui était mis au niveau de la taille pour un petit peu arrondir les formes des hanches pour renforcer en fait le visuel féminin de cette personne. Et donc c'est une photo qui a en effet été exposée dans une autre galerie dans un format 1m50 sur 2m50 qui était au départ dans le cadre de Chambre avec vue à Namur dont le sujet était hors norme. Donc je m'étais permis justement de faire un grand format de cette photo-là et de montrer cette dimension transgenre dans cette forme-là. Mais c'est une photo qui, après un certain temps, a été descendue et censurée parce qu'en fait, elle choquait trop certaines personnes. Et des échos que j'ai eus, il y a des personnes en fait, qui rigolaient de la photo. Il y a des personnes qui se sont prises en selfie devant la photo. Donc on sentait bien qu'il y avait des ondes négatives que certaines personnes amenaient en voyant cette photo-là. Après, il y a eu beaucoup d'échos positifs en disant d'oser mettre ce genre de photo-là en avant, de montrer en fait, le corps des personnes transgenres dans un grand format et en fait d'interpeller les gens. Parce que pour moi, la photo que je fais, le but aussi, c'est d'interpeller les gens, surtout maintenant que je rentre dans la photo liée aux personnes transgenres. Et en plus, je ne me cantonne pas à exposer ces photos-là dans un cadre purement de la communauté LGBT. Je ne vais pas dans des bars LGBT, je ne vais pas dans des lieux d'exposition LGBT. Pour moi, comme j'ai dit au début de l'interview, la femme trans est une femme comme les autres et donc il n'y a pas de raison que mes photos soient cantonnées dans un milieu queer ou LGBT. Et donc là on était vraiment dans une galerie, ici on est dans un café en plein centre de Namur, un café ouvert, évidemment c'est pas un café masculiniste pour utiliser ce terme

0: Là, je ne sais même pas si on a un Namur ou quoi que ce soit, mais voilà, ici, il y a de la bienveillance dans le lieu, mais il y a des personnes de tout âge, de tout genre, de tout sexe, qui viennent et qui rentrent. Et donc, en fait, mon art est comme ça mis en avant, sans tabou, et les gens prennent en fait ce qu'ils veulent de l'art. S'ils ne veulent pas voir, ils ne voient pas. Si ça les dérange, ils sortent, s'ils ne savent pas, si ça les choque trop à l'intérieur d'eux-mêmes, mais ça, c'est leur droit. Mais moi, je ne vais pas me censurer parce qu'il y a des personnes qui ne savent pas justement voir certaines choses, voir certaines personnes qui font partie du monde et qui ne doivent pas être exclues du monde. Surtout que maintenant, les personnes trans sont quand même assez attaquées dans beaucoup de pays, certains très grands, certains très proches. Et pour moi, voilà, on fait partie du monde normal. Et donc moi, je n'exclus pas de lieu sur la base que c'est une exposition trans et que je suis une personne queer.
1: On peut dire que cette photo, c'est un peu le symbole de l'intégration des personnes trans.
0: C'est pour moi une aide à l'intégration. Oui.
1: Et donc finalement, ce genre d'exposition aide à la bienveillance et à la tolérance générale sociétale.
0: Du moins à mettre en avant l'existence des personnes transgenres et pour moi aider à l'acceptation. Et peut-être pour certaines personnes qui ont du mal avec les personnes transgenres, ça va les renforcer dans l'opposition qu'ils ont vis-à-vis des personnes transgenres. Mais ça, c'est le droit de chacun. La seule chose, c'est que ben, voilà, ces personnes-là doivent, si elles ont un souci, ben, c'est pas taper sur la gueule des personnes transgenres, c'est juste se dire « Ok, j'ai du mal avec ça, et je suis un être humain normal, et j'arrive à me contenir, à garder mes émotions pour moi-même si elles deviennent violentes et pas commencer à taper du poing. » Comme malheureusement ça arrive. Voilà, ça c'est partie des choses. Et c'est pour ça que je mets en avant, pour justement rayonner plus. Et je pense que plus on rayonne et plus on fait passer le message, plus ça devient mainstream, pour utiliser ce terme anglophone, plus il y a de chances que les gens l'acceptent. Et ça vient peut-être un peu aussi contrebalancer le discours masculiniste, qui lui, je voudrais justement un petit peu casser la gueule, si je peux utiliser ce terme-là, aux femmes, y compris les femmes transgenres, mais aux femmes aussi.
1: Donc, quelques symboles, on va dire. Les photos sont ici des symboles, je dirais, d'activisme. Voilà, c'est une forme d'activisme de ta part.
0: Oui, oui, clairement.
1: J'ai une autre photo qui m'interpelle, là. Enfin, ce n'est pas vraiment une photo, c'est plutôt, on va dire, un cadre miroir en dessous duquel on peut voir une espèce de clin d'œil à Magritte.
0: Ceci n'est pas une personne cis. Alors, cis est la réduction du mot cisgenre. Le mot cisgenre, en fait, c'est un mot qui définit les personnes qui s'en sentent en phase avec leur genre et leur sexe. Donc, si on peut prendre l'exemple, c'est une personne d'apparence masculine, donc on va utiliser le terme homme, qui se sent homme, ou une femme qui se sent femme. Et c'est par opposition avec les personnes transgenres, qui sont des personnes qui sont, moi, pour ma part, je suis né homme, mais je me sens femme. Donc j'ai transitionné, donc il y a eu des changements au niveau de mon corps, mais à la base, je suis un homme, je suis une femme dans un corps d'homme. Et ici, le clin d'œil à Magritte, c'est il est mis « ceci n'est pas une personne cis », ce qui veut dire que quelle que soit la personne qui regarde le miroir, va voir son reflet, et donc que la personne soit cisgenre ou transgenre, la phrase va fonctionner. Parce que si c'est une personne transgenre, elle va dire « je ne suis pas une personne cis, donc ça fonctionne ». Et la personne qui est cisgenre va dire « il est mis, ceci n'est pas une personne cisgenre ». Ben non, comme Magritte, ceci n'est pas une fille. Ben non, ceci est le reflet d'une personne cisgenre. Donc ceci n'est pas une personne cisgenre. Donc ça fonctionne avec tout le monde.

0: Nous vous invitons à visiter l'intéressante exposition de Shilpopi. Elle devrait se poursuivre jusque fin juin, voire début juillet, au Café-Galerie chez Juliette, place Servet à Namur. Nous remercions bien évidemment l'artiste pour cette rencontre sur place, vous l'aurez entendu, ainsi que d'avoir bien voulu partager avec nous certains moments importants de sa vie. C'est également Shilpopi qui a réalisé la liste musicale de la séquence, avec Chris Rea dans Joséphine, suivi de Delilah Bonne dans Illégal Alien, ou Étranger clandestin en français, et finalement Lady Gaga dans Bandisway ou aussi Je suis né comme cela. Une séquence réalisée par l'émission LSD sur Radio Air Libre Bruxelles. Disponible en podcast sur notre site, juin 2026. Merci de votre écoute. Et donc voilà. C'est ainsi que se termine cette séquence et on a plus d'infos sur la date précise de l'exposition.
1: Oui, voilà, elle se déroule jusqu'au 25 juillet, donc à bon entendeur, salut.
0: Et on va lancer la séquence de Christian avec Regarde dehors de Zoé Joséphine. C'est parti.
2: Que le centre de crise appelle la population surtout à rester chez elle.

Je vous avais annoncé des critiques sur les expositions aux Beaux-Arts de la part de Christian, mais ces critiques-là, j'en parlerai plus tard. Laissez-moi vous parler maintenant d'un film, d'un coup de cœur de Christian pour un film réalisé par un monsieur canadien, alors qu'on vient d'avoir des artistes belges ici mis à l'honneur au travers de la chanson précédente et au travers de la séquence de Chill Poppy. Maintenant, on va parler d'un film dont Christian, visiblement, dont Christian a beaucoup parlé déjà. Et voici la critique qu'il nous a proposée. Le film, dit-il, est déjà sorti il y a 15 ans et vous l'avez peut-être vu. Je l'ai revu en préparant une séquence sur la Palestine et j'avais envie de vous en parler. Denis Villeneuve est aussi auteur de scénario avec Valérie Beaugrand-Champagne. Il est inspiré de la pièce de théâtre Incendie de Mouad, elle-même inspirée de la vie de Souha Bekara, militante communiste libanaise, qui fut arrêtée à 20 ans, puis détenue dans la prison clandestine de Qiam pour avoir tenté d'assassiner le général Antoine Ladd de l'armée du Liban du Sud. Qiam se situe au sud Liban. La prison fut transformée par les Israéliens en centre de détention particulièrement efficace. Tout le monde aura compris la signification du mot efficace. Un film que je vous conseille évidemment. Il est accessible gratuitement sur Ovio. On n'est pas certain si le film se déroule en Palestine, au Liban durant la guerre du Liban, mais le réalisateur nous donne quand même de nombreuses pistes. En tout cas, cela se passe au Moyen-Orient, il y a quelques dizaines d'années, dans un contexte de guerre où règnent les factions, les chefs de guerre et les kalachnikovs. Sans oublier le paysage habituel des ruines, de la poussière, des bétons éventrés, de la chaleur, mais aussi du froid de la nuit et du soleil gris. C'est un film d'amour, mais aussi d'horreur physique et surtout psychologique. Ne craignez rien, vous ne verrez que très peu de sang et la torture sera suggérée. C'est un film axé sur des questions auxquelles des réponses s'élaboreront petit à petit grâce à un scénario diablement bien ficelé et brillamment mis en scène. C'est un de mes grands films. Une création que l'on n'oublie pas parce qu'elle a imprimé votre cerveau à tout jamais. Je ne vous dirai rien d'autre, sauf des infos sur les deux premières scènes. Le réalisateur nous montre d'abord des enfants de 8 à 10 ans se faire tondre les cheveux par des adultes armés dans une pièce en très mauvais état. Puis, un gros plan sur un talon marqué de 3 points. Dans la deuxième scène, nous nous retrouvons dans une salle d'archives. Un monsieur compulse des dossiers et semble assez affecté. Le tout est accompagné d'une musique lancinante. Si vous voulez regarder ce film en famille, cela posera peut-être problème pour les enfants. Autant vous avertir, nous dit Christian. Mais en définitive, je n'ai aucun conseil à vous donner. À vous de le voir. Bien évidemment. Bonne séance.

0: j'assume.
1: Et donc, on écoutait « Je t'accuse » de Suzanne. Le texte suivant.
2: En réalité, le deuxième coup de cœur de Christian, c'est un coup de cœur livresque cette fois. Le film dont je venais de vous parler était le film « Incendie ». Et cette fois, donc, il s'agit d'un livre intitulé « Les graines du figuier sauvage ». Les racines du figuier sauvage sont redoutables et peuvent dépasser la solidité et la grandeur de l'arbre. Elles recherchent l'eau et creusent, mais se développent silencieusement. Attention à vos constructions si elles se trouvent trop près du figuier, à moins de 10 mètres. Elles risquent alors d'être fortement ébranlées. Voici le contexte. En Iran, après la mort de Mahsajina Amini, le 16 septembre 2022 à Téhéran, la foule et surtout les jeunes femmes se soulèvent. Mahsa, une étudiante iranienne d'origine kurde de 22 ans, a été arrêtée par la police des mœurs pour port de vêtements inappropriés et meurt 3 jours plus tard. Voici le début du récit. Iman vient d'être nommé juge d'instruction à Téhéran, ce qu'il attendait depuis des années. En effet, ce poste lui vaudra non seulement la notoriété et la reconnaissance sociale, mais aussi de plantureux revenus dont il compte bien en faire profiter sa femme et ses deux filles, Rezvan et Sana, deux étudiantes. Problème. Les deux jeunes filles soutiennent la rébellion. La femme d'Iman essaie de ménager les antagonismes et de faire régner la bonne entente au sein de la famille qui sera profondément perturbée par la disparition du revolver de fonction d'Iman. Qui est responsable ? Le film prend son temps. Nourrit adroitement la montée de la tension. Le délire qui s'empare du père et de la mère auquel fait face la jeune génération qui n'accepte plus la soumission de Bronchet. C'est un film, pardonnez-moi. Je me suis trompée. Les plans sont superbement éclairés, colorés et soignés. La caméra s'attarde sur les visages qui impriment le film et rendent la fiction vraisemblable. Le film est nettement politique. Tourné vers les conditions extrêmes et courageuses, il ne nous laisse pas indifférents. Il affirme la force de la résistance contre l'obscurantisme politico-religieux, gangréné par des contradictions stupides. Allah n'a certainement pas pu se fourvoir dans cette folie qui n'est qu'humaine. Les Soyeux du Dimanche ont déjà abordé plus d'une fois le sort réservé à Narges Mohammadi, emprisonnée à de multiples reprises, torturée, libérée pour des raisons de santé, gréviste de la faim et connaissant un état très critique. On espère qu'elle tiendra le coup. On espère du fond du cœur qu'elle s'en sortira. Le film est sorti en 2024. Mais reste accessible sur les plateformes. Toutes mes excuses, Christian.
1: Et donc ça, c'était sur le film « Les graines du figuier sauvage ». ».

Voilà, coup de cœur livresque cette fois. Toujours de Christian. La petite bonne de Bérénice Picha aux éditions Les Avrils. L'autrice séduit le lecteur dès la première page parce qu'on lit sur une colonne ajustée à droite le témoignage en jeu d'une personne, personnage vraisemblablement isolé dans une pièce étroite. Et ensuite, sur la même page, ajustée à gauche, les dires d'une personne, personnage de sexe féminin, en vers libre, beau, rythmé, agréable et simple. Puis, on tourne la page, et les suivantes, et on n'arrête plus. Le texte, toujours en vers libre, n'est plus en jeu, mais en elle. On apprend qu'elle est domestique au service de familles bourgeoises. Elle travaille dur. Elle a un homme. Souvent gentil, sauf quand il a bu. Elle est jeune et mince. Il faut dire, monsieur, que chez ces gens-là, on ne mange pas. On trime. Enfin, on mange quand même un repas par jour. Les armoires sont vides, trop souvent vides. Un repas d'avance, pas plus. C'est la loi qu'elle s'est fixée depuis l'enfance. On retrouve le texte ajusté à droite. Puis, un texte en prose qui nous présente Alexandrine, bourgeoise, mais l'épouse harassée d'un infirme qui se prénomme Blaise. Leur nom de famille est Daniel. Ce sont entre autres ses maîtres. Lui ne parle que très peu. Il a mal, très mal pour sa jeune femme Alexandrine, qui veille sur lui, une gueule cassée pour la France qui essaye d'oublier les amputés de partout, ces horreurs nauséabondes. La France victorieuse va ériger des monuments à ses héros. L'une, Judith, est mère d'Arnaud, suicidé, et meurtrier d'Aurélie, son épouse, et de ses deux enfants, Diego et Lily. L'autre, femme, Suzanne, est la mère d'Aurélie, assassinée donc, et grand-mère de Diego et de Lily, également assassinée. On attend Didier, l'ex-mari de Justine, et je passe la parole à la narratrice qui va révéler l'esprit incisif du roman. Didier fait son entrée, jean diesel bleu foncé, Timberland noir, épaisse chemise canadienne. Judith soupire. S'entêter à se donner des airs de rockstar comme ça, à 60 ans passés, alors qu'il siège au conseil communal et qu'il n'a certainement pas touché une guitare depuis 3 décennies. On retrouve dès le début d'écriture satirique, voire cynique, faite de petites touches assassines qui s'amplifieront au fil du récit. On sait dès le départ que le couple a été détruit et l'écriture chirurgicale de l'autrice jouera avec cet avantage sur les personnages pour rembobiner le fil de l'histoire de ce duo. Du premier regard séducteur à la mise en place du confort bourgeois brabançon, mais aussi au piège qui se referme lentement, mais inexorablement, sur Aurélie. C'est une mise en place ainsi de la domination conjugale, de la mécanique de l'emprise, de la lente dissolution d'une femme qui aboutira à un féminicide et à un double infanticide. Notre voyeurisme est alimenté savamment puisque nous connaissons, comme lecteurs, le dénouement final. Mais ce n'est que de la fiction. Dans la réalité, cela ne se passe jamais comme cela. Ce n'est pas publié encore chez Bolloré, mais chez l'Iconoclaste, si le cœur vous en dit.

Et voilà, c'était une petite intermède musicale avec Paul McCartney, As You Lie There, dans son dernier album, Boys of Dungeon Lane. Voilà, on revient à la séquence disque et film de Christian, avec Django Reinhardt.

beaucoup d'intérêt particulier, donc cinématographique, pour les rayons et les ombres. Le film Les rayons et les ombres du cinéaste français Xavier Giannoli, auteur entre autres de Illusions perdues avec Jean Dujardin et la talentueuse Nastia Golubeva, est donc un film particulièrement intéressant. Ce film très important qui soulève la question suivante: qu'est-ce qu'un collaborateur avec un pouvoir dominant, ici en l'occurrence avec l'occupant nazi à Paris, au plus haut niveau durant la Seconde Guerre mondiale? Le sujet de la collaboration, le réalisateur le traite en partant d'un recueil homonyme de 44 poèmes de Victor Hugo. L'auteur suggère, sans le dire explicitement, que tout être possède deux faces, le bien et le mal. Et dans le film, qui se focalise sur un trio de personnages, Jean Luker, journaliste et patron de presse, Corinne Luker, sa fille, starlette célèbre à l'époque, et Otto Abetz, qui devient l'ambassadeur de l'Allemagne hitlérienne à Paris. Dans ce film, donc, on marche sur une corde, puis on bascule. On tombe, mais pas tout à fait. Alors quoi, me direz-vous? On flotte? Ben oui. On flotte intelligemment durant plus de 3 heures. Mais n'ayez crainte, on ne s'ennuie pas. On ne voit pas le temps passer. Parce que le film est d'une grande réussite cinématographique, inspiré de personnages et de faits réels. Voici ce qu'en disait récemment le réalisateur au journaliste Didier Zaccari. Toute l'idée du film est de comprendre comment un homme de gauche pacifiste et humaniste a pu renoncer à tous ses idéaux de jeunesse et finir par devenir le patron de presse financé par les nazis. Quels sont les ressorts à l'œuvre qui l'ont poussé si loin dans cette direction? Est-ce qu'il fait ça uniquement par conviction idéologique? Non. Est-ce qu'il fait ça uniquement par opportunisme? Non. C'est pour ça que le film s'appelle « Les rayons et les ombres ». Ses motivations sont complexes, humaines, scandaleuses, touchantes, dégueulasses et aussi banalement balzaciennes d'un homme animé par une forme d'ambition et qui ne s'est pas rendu compte ou qui n'a pas voulu se rendre compte, et qui s'est dit que, au fond, quitte à être un homme détesté, le plus détesté de France, autant être le mieux payé. Fin de citation. Ce film, dans plusieurs de ses composantes, touche à l'atemporel. Il nous pousse à traverser le miroir et à passer outre les apparences, à réfléchir sur l'actualité, sur nous-mêmes. Par exemple, cette répartie entre deux personnages, le premier « mais on ne savait pas, personne ne savait » et le second qui lui répond « qu'est-ce que tu as fait pour savoir ?» Le film, à mon sens, dit en fin de compte l'importance du choix, et que l'humain est responsable de ses choix. Shakespeare le disait déjà dans Hamlet, entre autres.

0: pique-nique.
1: Voilà, le dernier coup de cœur de Christian pour aujourd'hui, c'est celui qui nous invite à regarder le film Histoire parallèle. Un film qui a été donc présenté à Cannes en 2026. Ce film est un film de l'Iranien Asghar Farhadi, avec Isabelle Huppert, Virginie Efira, Catherine Deneuve, Pierre Ninet, Vincent Cassel, Adam Bessa. C'est un film visiblement très passionnant. Le procédé narratif principal du film, c'est la mise en abîme. Celle-ci peut revêtir pour rappel deux aspects séparément ou conjointement. Dans un premier temps, il s'agit de l'écriture d'une écriture. Par exemple, un film focalisé sur un écrivain en train d'inventer un récit. Ou bien une production cinématographique sur un réalisateur occupé de réaliser un film, etc., etc. Il peut s'agir aussi de récits qui s'emboîtent. Deuxième variante de la mise en abîme. C'est le système des poupées russes ou de la célèbre vache qui rit et de ses fameuses boucles d'oreilles. Dans le film « Histoire parallèle », on rencontre les deux facettes. On retrouve la mise en abîme de la création ou du processus de création, mais aussi des récits qui se répondent et s'influencent mutuellement dans une sorte de grand puzzle que le réalisateur nous invite à recomposer. C'est un cinéma actif qui ne plaira peut-être pas à tout le monde, qui peut désarçonner au départ. La création et le processus de la création sont omniprésents parce que le créateur voyeur, mais aussi inventeur, observe et aussi imagine et modifie une réalité dont il s'approprie. Un jeune auteur en devenir. Une jeune fille qui tient un journal, mais aussi des bruiteurs qui recréent un réel. C'est un thriller psychologique soft, mais les allusions en clin d'œil par le biais de certains plans à de grandes figures du cinéma comme Alfred Hitchcock avec Fenêtre sur cour et Psychose sont amusantes. Voilà, si vous aimez le cinéma et les coulisses de la création, n'hésitez pas. Le film est facilement accessible.
2: Merci Christian, merci Emmanuel pour cette séquence. 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Et on continue avec les brèves du mois.

Les brèves du mois, sur un fond de réalité, séquence d'humour noir et humeur, critique facile, vraie et fausse fake news. Et voilà que l'Europe crée la remote jail, la prison à distance. À distance déjà parce que les familles ne pourront plus rendre visite, sauf à prendre des billets d'avion, mais bon, chacun sa merde. À distance aussi car situé hors de l'Europe. Ces centres ou prisons ou maisons de vacances, ce n'est toujours pas très clair. Au Moyen-Âge, on appelait cela simplement des oubliettes. Seraient quand même respectueuses des droits européens. Mieux que nos propres prisons alors. Le gouvernement sur place étant généralement lui-même un exemple du genre, bien sûr. Et sur place, il faudra dégager une marge bénéficiaire. Car ne croyez pas que ces pays qui accueilleront ce genre de centres fermés le font par gratitude ou philanthropie. Non. Et pour que cela rapporte, il faudra que le coût réel soit nettement moins que la masse financière reçue. On imagine déjà les magouilles et pots de vin, sauf en pays musulmans bien sûr. Peut-être faudra-t-il que la Croix-Rouge internationale de Genève aille de temps en temps visiter ses camps, mais plus efficacement qu'elle ne l'a fait par le passé dans les camps de la mort durant la Seconde Guerre mondiale, avec comité d'accueil, fanfare et prisonniers nourris pour l'occasion. Discussion en tête-à-tête, mais enregistrée par les nazis du camp. Bref, ces braves gens venaient chercher un futur en Europe. Ils auront un présent dans les prisons crasseuses d'un autre pays que le leur. Avec un peu de chance peut-être, pourront-ils cantiner en travaillant dans les multinationales européennes sur place. Ha ha ha. Et de plus, de quoi ils se plaindraient? Ils n'ont même pas dû retourner à la nage. Bref, un Guantanamo européen. On loue un espace lointain et loin des yeux, loin du cœur.

Ce 20 juin 2026, 1700 touristes évacués en République dominicaine. Pays dont on entend rarement parler. Logique, une fois que vous connaissez l'envers du décor, ce n'est pas vraiment là que vous souhaiteriez passer vos vacances et accessoirement terminer comme une merguez. Et tout d'abord, il se trouve où ce pays? Dans la mer des Caraïbes, juste au sud des USA, à côté de l'île de Cuba, terminée comme une merguez. Et tout d'abord, il se trouve où ce pays? Dans la mer des Caraïbes, juste au sud.

depuis des décennies, repérée comme une solide dictature, avec passeports confisqués à la main-d'œuvre étrangère, des gens obligés de rester travailler pour le bol de riz symbolique. Si on avait que cela à faire, on irait voir comment la République dominicaine se place dans le top 10 des pays des droits humains. On y verrait bien sûr des choses sympathiques. Personne n'est sur place et expulsé du pays. Violence domestique très importante, spécialement contre les femmes, bah oui, sinon c'est pas drôle. Viol par la police, bah oui, sinon à quoi ça sert d'avoir fait autant d'études. Le mot torture est aussi régulièrement cité, mais bon, c'est par des gens pas fiables, hein, genre journalistes, philosophes de gauche, ou associations de malfaiteurs, genre Amnesty International. Bref, on aurait préféré que ça soit tout le pays qui brûle, plutôt que uniquement ce centre de touristes qui, pour la première fois, rentreront chez eux avec des photos originales, au lieu des traditionnelles photos du bar, de la piscine, des barbecues, encore que côté barbecue. À côté de Haïti et la République dominicaine, Cuba est un pays où il fait bon vivre. Et c'est pas pour rien que Trump veut aller l'améliorer.

troisième et dernière brève du mois, nettement plus légère, on apprend que la trottinette ne sera plus en service dès janvier l'année prochaine à Bruxelles. Mais pas de panique, hein, car il s'agit ici de la trottinette à deux roues, et pas du tout de la bière du même nom produite en région bruxelloise, rassurez-vous. Ben oui, il y a ceux qui sont connectés à Internet et ceux qui sont connectés à Interbrew. Et ceci clôturait nos brèves du mois.

0: Et voilà, on a quitté Renault avec « Où c'est que j'ai mis mon flingue ?»
1: Voilà, cette fois, on va écouter une séquence de Martine. Le gang des vieux a encore frappé.
0: Le gang des vieux en colère.
1: Oui, le gang des vieux en colère.
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3: Les yeux dans les vieux, les oreilles dans les vieilles.
4: Les yeux dans les vieux, les oreilles dans les vieilles.
5: C'était le lundi 11 mai. Quelques moments d'une cérémonie joyeuse à l'hôtel de la ville de Bruxelles. Pas ennuyeuse du tout. Et une curieuse bande de cheveux blancs, plein de vigueur et d'entrain, était venue pour habiller le mannequin Peace National de son costume d'agitateur, celui du gang des vieux en colère. Accueilli par un représentant de la commune, prêtez l'oreille, car c'est un peu bruyant.
6: Je vais tomber un truc, mais attends, ça je l'explique aux étudiants, et après c'est des cours de la presse scientifique, qui n'en pas pour les étudiants.
7: Bienvenue ici à la salle de la Nice de l'hôtel de ville.
8: Donc, mesdames, messieurs, chers membres du gang des vieux en colère, chers bruxellois et bruxelloises, chers amis de Mannequin Peace, merci. C'est avec énorme plaisir que je prends la parole aujourd'hui à l'occasion de cette cérémonie toute particulière, la remise d'un nouveau costume de notre cher et emblème Mannequin Peace. Et franchement, il fallait oser. Mais je dois dire que ce costume lui correspond parfaitement. Un esprit libre, un caractère bien trempé, une certaine résistance à l'autorité, et surtout cette capacité typique aux Bruxellois à dire les choses avec humour et même qu'elles en sont sérieuses. Aujourd'hui, nous mettons à l'honneur un mouvement citoyen, indépendant et partisan qui rassemble plus de 10 000 membres et sympathisants, pensionnés, pré-pensionnés, et toutes celles et ceux qui refusent de voir les aînés oubliés ou mis de côté. Il faut bien reconnaître une chose. Plus que... il faut bien reconnaître une chose quand on est plus de 10 000 vieux en colère qui décident de se faire entendre, il vaut mieux écouter. Parce qu'un Bruxellois mécontent, c'est déjà quelque chose. Mais un retraité qui a du temps libre pour manifester, écrire du courrier et assister à toutes les réunions, c'est une véritable force démocratique. Nos aînés transmettent l'expérience, la mémoire, la valeur et parfois aussi la capacité unique de remettre les choses en perspective avec humour et bon sens. Et finalement, de quoi de plus symbolique que Mannequin Peace porter aujourd'hui ce message ? Depuis des siècles, il observe Bruxellois avec insolence, liberté, autodérision. Je suis certain que ce costume, beaucoup de visiteurs vont sourire, prendre des photos et découvrir aussi le message caché derrière cette tenue. Celui d'une société plus respectueuse, plus solidaire, plus attentive aux aînés. Vous apportez non seulement un nouveau costume à Mannequin Peace, mais aussi une belle occasion de réfléchir avec humour à la place des seniors dans la société.
5: Après cette petite intro résumée, c'est au tour de Jean-Jacques et Mirko qui complètent.
9: Monsieur le conseiller, merci pour votre description du gang parce qu'elle est très, très réelle. Mesdames, messieurs, chers gangsters, chers amis de Mannequin Peace, c'est avec un énorme plaisir que le gang des vieux en colère vous offre aujourd'hui ce tout nouveau costume pour le petit Julien. Mais qu'est-ce qui nous a pris de nous lancer dans cette aventure? Pourquoi Mannequin Peace? Comme nous, il reste éternellement jeune. Comme nous, il n'a pas froid aux yeux, et pas qu'aux yeux d'ailleurs. En cette journée mondiale des espèces menacées, ce que nous sommes vu notre âge, lui nous survivra. Remarquez que nous lui avons fourni une canne parce qu'à être toute l'année dehors au froid, l'arthrose menace. À son actif, il faut bien admettre qu'il a fait pipi sur la mèche qui eût pu mettre le feu aux poudres. C'est ce que le gang des vieux en colère fait en permanence. Sauf que nous, on ne fait pas pipi partout. Enfin, pas encore. Par contre, nous sommes capables, et nous l'avons fait, d'essayer des lits chez Ikea. Ils sont souvent meilleurs que dans les maisons de repos. Maisons de repos dont le prix est souvent inaccessible vu notre petite retraite. Nous conseillons au petit Julien également de former le 1765, même s'il n'est plus gratuit, de la tour des pensions pour calculer la sienne. Ceci bien sûr, sauf s'il tombe sur un chatbot, ce qui risque d'arriver. Si c'est le cas, il pourra toujours faire une prière à Saint-Vioc, Saint-Vioc dont les reliques ne se trouvent pas à Saint-Gudule, mais bien dans notre esprit imaginaire et dans nos locaux. Un jour aussi, nous avons fêté un anniversaire chez McDo en partageant en 20 parts un cookies, car nos retraites ne nous permettaient pas de nous acheter plus. Nous avons aussi enterré la sécurité sociale devant le Parlement européen, avec un faux curé et des vraies pleureuses. Nous avons à plusieurs reprises réclamé la gratuité des transports, c'est ce que je vous disais, avec le fameux slogan « cheveux gris, train gratuit ». Ça n'a pas fonctionné, on attend toujours, mais on ne désespère pas. Nous espérons que Mannequin Peace ne souffre pas de la fracture numérique et qu'il a une adresse mail. Nous avons en effet décidé de le nommer docteur honoris causa du gang. chers amis, comme on dit, nous ferons front. Merci.
10: Menneke, avec ton skin et le corps, ça fait déjà 400 ans que tu fais pipi devant tout le monde du haut de 55 cm. Oui. On sait que tu as déjà plus que 1000 costumes. Pompier, façade et clashé, rayon, tu es l'étui. Docteur, brutou, il fait de mes lèvres. Elle se porte. Tu sais, Ketchup, notre gang de vieux en colère se bat avec autant de soins que de sérieux pour la cause des vieux contre l'agisme et la discrimination. Parce que pour faire dire qu'il y a des pachacroutes ici qui essaient en stoppant de nous voler nos droits. Zeg Mannequin, achetez-vous, viens avec nous. On est déjà presque 17 000 et avec ton skin et costume, tu auras un succès fou dans le manif. Inquiète, allez viens.
11: Bon, les amis, on a un petit tube, on va le faire avec un camarade Mirko. Donc, c'est basé sur une poésie que vous allez reconnaître. C'est notre tube, depuis longtemps. Frères humains, qui autour des vieux vivez, n'ayez contre l'âge avancé les cœurs obscurcis.
10: Frères humains qui autour des vieux vivez, n'ayez contre l'âge avancé les cœurs obscurcis.
11: Car si peu de pitié des anciens avaient, dans l'avenir la société en aura bien moins pour vous.
10: Nos vieux hommes méprisés deviendront cendres et poussières, mais n'attendez rien des dieux pour vous absoudre.
11: Et là, on va demander votre collaboration après l'avoir entendu une fois. Du malheur des vieux, que personne ne se moque, et songez qu'un jour, vous aussi deviendrez des vieux, si vous conduisez prudemment, évidemment. Par injustice, toutefois, vous savez que les hommes ne vivent pas dans l'égalité.
10: Le labeur nous a lessivés, épuisés. Les corbeaux et les spéculateurs nous ont monnayés.
11: Du malheur des vieux, que personne ne se moque, et songez qu'un jour, vous aussi deviendrez des vieux. Si bien sûr, vous conduisez prudemment. Nos carcasses fanées sont aujourd'hui une denrée, et oui, qui offre des biens à de grandes sociétés.
10: L'âge avancé est une fructueuse opportunité pour travestir l'humanitaire et spéculer.
12: Du malheur des vieux, que personne ne se moque, et songez qu'un jour, vous aussi deviendrez des vieux, si bien sûr vous conduisez.
11: Et toute cette humanité que la culture a nourrie, elle est par ces temps dévorée et amoindrie.
10: Vous nous voyez solidaires et réveillés, tous debout à revendiquer des aînés.
11: Et encore une fois,
12: du malheur des vieux, que personne ne se moque, et songez qu'un jour, vous aussi deviendrez des vieux.
11: Ah, bien sûr, à condition de rouler
13: plus galant.
14: Bravo!
5: J'en ai profité pour interviewer Jean-Jacques, qui est le couturier du gang.
15: Vous faites partie du gang des vieux en colère. Et aujourd'hui, c'est un jour tout particulier parce que c'est vous qui avez fait le costume. Alors, est-ce que vous pouvez me raconter un peu comment est née cette initiative ?
16: Ça commence par un délire. Un de nos amis, Bob, à une réunion d'exécutif, a dit « Tiens, on offrirait bien un costume à Mannequin Peace ». On a éclaté de rire, on a dit oui, bon, pourquoi pas. Donc on a commencé les démarches, ça prend du temps. Et puis après est venue évidemment la belle question, mais qui va le coudre ? Et voilà. Et comme je suis le seul qui ait une machine à coudre, et qui sait coudre, ben voilà, je m'y suis collé, avec plaisir.
15: C'était dans vos compétences, vous avez cousu plus jeune ou
16: Oui, je couds depuis que j'ai l'âge de 12 ans, donc voilà.
15: Alors voilà. Vous pouvez décrire un peu ce costume, parce qu'on est en radio, on ne le voit pas nous.
16: Oui, alors c'est un vrai costume de gangster, donc ça commence par le chapeau, la fleur au chapeau. Il a une chemise blanche avec une cravate. Au-dessus de ça, il a un superbe costume et un superbe pantalon qui sont en mohair, donc on y est allé avec la qualité. Et puis il a des petites chaussures, genre chaussures de gangster de Chicago en cuir avec un petit morceau blanc. Et une canne, évidemment, parce qu'il devient vieux.
15: Mais comment reconnaît-on alors que c'est quelqu'un du gang des vieux en colère ? Vous oubliez un élément.
16: Tout à fait, mais il a la chasuble, gang des vieux en colère. Mais au début, on avait ce look de gangster, on n'avait pas les chasubles au début. Et donc, je me souviens qu'une de mes premières actions, ça a été de descendre avec des kalachnikovs dans le métro. Alors bon, je rassure tout de suite, des kalachnikovs en MDF, mais voilà. Parce qu'on réclamait le transport gratuit.
15: C'est en quelle année d'ailleurs ?
16: Oh, écoutez, c'était il y a 8 ans à peu près. Voilà. C'est quasiment au début de la naissance du gang. Ouais. Il ne faut pas être vieux et pensionné pour entrer dans le gang. Il suffit d'être en colère. Et d'adhérer à nos combats et à nos idées, évidemment.
15: Combien de temps le costume va rester sur le mannequin Kiss ?
17: Oh ben ça sera peut-être une journée. Ça se peut qu'on le mette pour une occasion spéciale. D'ailleurs, aujourd'hui, je ne sais pas si tu sais, mais c'est la journée mondiale des espèces menacées. Les vieux sont une espèce menacée. On ne peut pas dire qu'on nous traite très bien. On vit la fin de notre vie, donc on a droit à peut-être un petit peu plus de considération.
5: De l'hôtel de ville et après l'apéro, tout le monde s'est rendu au lieu où, depuis 400 ans déjà, Mannequin Peace, qu'on appelle aussi Julien, fait pipi devant tout le monde. Quand je parle du monde, ils et elles viennent de partout dans le monde sioter la guéquette du ketch. Les discours reprennent, un peu similaires à ceux entendus à l'hôtel de ville, et tout le monde s'en va, heureux d'avoir pu rhabiller pour un jour le Mannequin Peace.
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0: Et on remercie évidemment Martine pour cette séquence et on continue avec notre dernier morceau, Hey Jude. Oui, ne partez pas, c'est bien ça.
13: 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A perfect rendition. Ladies and gentlemen, there you see the greatest tea room orchestra in the world. It's my pleasure to introduce now in their first live appearance for goodness knows how long in front of an audience, the Beatles.

0: Voilà, maintenant se termine notre émission qui était celle du 28 juin, la LSD 26, les Soyeux du dimanche. Nous vous rappelons qu'elle sera rediffusée dans 15 jours.
1: Le deuxième dimanche du mois, c'est la rediff. Et alors, concernant l'émission de juillet, comme on ne sera pas en studio, on va vous rediffuser une de nos émissions passées.
0: Tu es en vacances, Luc, là ?
1: On verra, mais normalement, oui.
0: Oui, voilà. Oui. Eh bien, on vous souhaite de bonnes vacances aussi.
1: Bonnes vacances à vous. Et alors, on se retrouve pour l'émission qu'on va récupérer pour la fin juillet. Et on se retrouve après au mois d'août, parce qu'au mois d'août, on sera là. Voilà. On vous remercie de votre écoute. À très bientôt.
0: Au revoir.
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Si je suis moins fatigué, j'ai descendu deux marches de l'escalier. Finalement, je finirai par rester, hein. Je ne sais pas si vous savez, mais je suis une fleur de province. Oui, je suis originaire d'Écossine. Pour situer Écossine géographiquement, bien sûr, parce que moralement, on devrait encore parler pendant très longtemps. Pour situer Écossine géographiquement, on peut dire que Bruxelles, c'est un petit village au nord d'Écossine. Adam et Ève, je l'ai appris il n'y a pas tellement longtemps parce qu'on a fait des fouilles chez nous. Je dois dire que ça m'a fait plaisir. Adam et Ève étaient écossinois. C'est, madame, c'est. Ils ont créé, pas de contestation, ils ont créé le premier goûter matrimonial et chaque année on refait le même cérémonial le lundi de la Pentecôte. Tous les célibataires du monde entier sont invités. Et même les gens qui sont mariés, on n'est pas à sa près chez nous. À Écossine aussi, jadis, mais il y a très longtemps, il y avait un concours de comics agricoles, concours de poésie et de chansons, enfin. On dirait maintenant un festival, n'est-ce pas? Mais ce n'était pas de l'underground musique ni de la pop musique, on dirait que c'est pas continuellement aussi. Mais ce n'était pas de la pop musique ni de l'underground musique. C'était des cloches. C'était de la chanson française et wallonne enfin. Dans les deux langues, est enragée cette cloche. Ça va aller? Ah, ça y est. On est tranquille pour quelques minutes. Et une année, j'ai gagné le concours avec une chanson sans prétention. Sans prétention aucune. D'ailleurs, une chanson qui porte un nom bête. C'est une bête, pour vous la situer un peu, qui vit en Tasmanie orientale et en Australie septentrionale. J'ai nommé le mouton, appelé chez nous, fort vulgairement, bédo. Mais le titre de ma chanson, ce n'est pas simplement le mouton. Ce serait trop facile, n'est-ce pas? Le titre de ma chanson, c'est « Le mouton tondu ». Il y a des étudiants en lettres qui font une thèse, une chanson, pour essayer de savoir si j'ai un message à transmettre. Ils sont venus me voir, ils ont été très corrects avec vous. Ils ont essuyé les pieds avant d'entrer. Ils m'ont dit « mythe », ce qui était déjà quand même un bon début. Nous aimerions vous poser quelques questions. J'en prie, asseyez-vous une tasse de café. Nous aimerions vous demander pourquoi le titre de votre chanson, c'est « Le mouton tondu ».

Je ne suis pas démonté pour autant, savez-vous. J'ai répondu de tac au tac avec le bon sens qui, par ailleurs, me caractérise. Mes amis, les voix des muses sont impénétrables. Je vais donc avoir le plaisir, l'honneur et l'avantage de vous chanter cette chanson pour la 8e fois sans doute ici à Metternich. Attention, ce ne sont pas de ces grands verres pompeux, là, mais de petits verres doux, tendres et bucoliques. Ce que je fais là, attention, c'est du style country, hein. C'est du folk song rural. La chanson est composée d'un certain nombre de refrains, refrains, c'est ça, qui reviennent périodiquement, ça tombe, avec une régularité qu'on pourrait qualifier de métronomique. Les couplets, eux, changent afin d'essayer de maintenir l'attention de l'auditoire malgré les cloches qui sonnent, les voitures qui passent tout le bazar. Faut une vie intérieure intense si tu peux faire ce métier-là. Ça, c'est une petite musique de fond qui, vu l'heure avancée, peut s'appeler une petite musique de nuit, dans laquelle je vais m'intégrer pour chanter cette chanson sans prétention, bien sûr. Aucune prétention. Je suis doux comme un mouton tendu, pas terrible, hein. Et je m'en vais, mon garçon, suçant mon fitu, fitu de paille, bien sûr. 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

0: Si ça vous intéresse à la fin du concert,
1: t'en as deux.
0: Venir me voir, je vous referai un truc. Parce que les passeports, c'est bien pour les voyages. Après, si t'as des passeports, tu peux voyager. Si tu peux voyager, c'est bien pour la culture, ça.
1: Exactement.
0: Vous savez quand
1: pour le mélange.

formidable, il a fait l'interview, ça, vous t'en prie déjà.

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Salut tout le monde, bienvenue dans Loco Loco. J'espère que vous êtes en pleine forme pour m'accompagner durant cette heure qui est consacrée à la musique d'ici, hein, à la musique de Bruxelles et de Wallonie. C'est local, donc l'émission s'appelle Loco Loco. On a commencé avec un des peut-être pas les piliers, mais en tout cas un grand, grand nom de la musique de chez nous. C'est le groupe Allez Allez, qui a eu pas mal de succès dans les années 80, puis un hiatus quand même de quelques dizaines d'années avant de revenir bien plus tard. Donc. Et puis là, je vous proposais d'écouter le standard African Queen, qui en fait... était le premier single, hein, c'était un 5 titres, enfin je crois que c'était un 5 titres à la base, et donc ils ont ressorti ce debut EP avec dessus Turn of the Meter, Marathon Dance, She's Staring Up, Allez Allez et African Queen, sous-titré Pour la Grâce. Et donc là-dessus, on retrouvait aussi trois morceaux en bonus. C'est donc African Queen avec Marie Delso, donc c'est plutôt la version des années 2010 et quelques. Hein, j'ai pas la date exacte, mais en tout cas, c'est le milieu des années 2010. Et puis donc, voilà, il y a donc trois titres avec Marie Delso, qui sont donc African Queen et She's Tearing Up sur deux versions différentes. Ici donc African Queen et c'était le SNW mix. Voilà, moi j'aime bien, c'était tout à fait dansant, un peu différent aussi de ce qu'on peut entendre désormais. Allez, allez. Et je vous proposais, d'ailleurs, je vais vous proposer d'écouter un deuxième titre d'Allez, allez. Ce sera le morceau, j'avais envie de vous passer... le morceau Allez Allez, tout simplement. Donc voilà, on va se positionner dessus et on l'écoute. Vous écoutez Loco Loco avec Christophe sur Radio Early Morning.

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auditeurs, j'espère que vous passez un bon moment avec nous à l'écoute de cette émission Loco Loco. Ce ne sont que des productions de chez nous, hein. C'est pour ça d'ailleurs qu'on appelait ça Loco Loco. Eh bien, on avait d'abord Allez Allez avec La Plage, Allez Allez, qui est l'une des plus connues, je pense, du groupe. Alors, pour vous dire encore quelques petits mots à leur propos, eh bien donc, pour l'histoire en fait, en 1981, ils partaient à Londres pour enregistrer une Peel Session, vous connaissez les fameuses Peel Sessions de la BBC, et malheureusement ils ont perdu leur chanteur, hein, Mark Marin, et du coup ils ont dû trouver une solution un peu dans l'urgence. Ils ont trouvé Sarah Osborne du groupe Repetition, avec qui ils ont enregistré la Peel Session en question, et du coup ils ont changé aussi le nom du groupe et c'est devenu Allez Allez, en fait, parce qu'au départ le groupe s'appelait Marine, comme Mark Marine, le chanteur. Donc évidemment, il ne fallait plus nécessairement ce lien. Et donc, voilà comment est né Allez Allez. Ils ont, avec leur premier hit, She's Staring Up, Allez Allez et African Queen. Je vous en ai passé deux des trois. Mais sachez que African Queen, que je vous ai passé en début d'émission, était en fait un tribute, un hommage à Grace Jones. Voilà, on est effectivement en début des années 80, là, en 1981-82. Et en effet, donc c'est un hommage à Grace Jones avec African Queen. Et puis, bah, que vous dire, si ce n'est que ça leur a quand même permis de jouer au festival mythique de Torra Outwerter, hein, qui est devenu après, dans sa nouvelle déclinaison, le festival Rockwerter. Mais au départ, c'était Torra

caractères. Et c'était en 1982, donc ils y ont joué. Et puis bah, dans ce projet, on pouvait retrouver quand même quelques personnes dont on a entendu parler plus tard, hein, notamment Marca, que je vous proposais d'écouter d'ailleurs juste après. Mais voilà, Marca donc, fait partie du groupe, tout comme Chris de Buescher à la guitare. Lui, on le connaît aussi parce qu'il a été Chris Desnul, donc aussi un personnage très marquant dans le paysage belge. Et puis donc comme je vous le disais, il y a eu donc la première époque de début des années 80, en 81 et 1984, et puis en 2017 une reformation avec un concert au

ben, on a fini avec cette petite parenthèse d'aller-aller pour continuer avec d'autres choses. Hein. D'abord, Vincent Scarito, qu'on retrouvait avec The Flower. Alors, Vincent Scarito, lui, il est un artiste musical. On écoutait ici Scarito avec le morceau The Flower. Pour ceux qui se disent, tiens, un acteur, ben oui, vous avez une toute petite partie de sa filmographie. Allez, je vous propose... Ah ben non, il me reste encore un à vous désannoncer. C'est le dernier qu'on vient d'écouter. Hein. C'est vrai, dans cette émission, on a l'habitude de faire passer les titres par quatre quand il y a moyen. Et c'était Henry Bliss and the Sidewalkers qu'on retrouvait avec un album qui date de 2009 qui s'appelait Lovely Pretty Day, sorti chez Hebra Records à l'époque. On écoutait Unite, un très chouette album. Moi, j'avais vraiment...

rythmes martiaux, etc. Ici, en effet, la plage est à la place, n'a pas ce côté aussi martial. C'est plus dans les ambiances. Et puis, c'est la version minimale que je vous ai passée ici. Donc, en effet, hein, c'est un petit peu différent de ce que je vous ai promis. Mais on va passer maintenant l'autre titre. Helm, donc je vous rappelle qu'il est suédois, mais a fait le tour d'Europe et notamment un passage à Bruxelles pour l'enregistrement de ce projet Helm et de cet album, le deuxième album. Ici, Extreme Unspoken Tension et ce morceau Altitude 100. On poursuit donc avec Helm et ici la plage Smotherbox assez, avec des paroles assez d'actualité, je dois le dire.

Voilà, un petit peu de musique diverse dans cette émission. On avait écouté Helm, le projet donc de cet artiste suédois basé à Bruxelles, avec ce morceau Smarter Box, donc sur l'album Extreme Unspoken Tension. Il y a moyen donc d'avoir d'ailleurs ce CD ou ce n'importe quoi d'ailleurs. Vous pouvez être en digital, non physique aussi. Vous pouvez donc l'avoir en version album de 13 titres ou avec le CD2 qui est avec des remixes qui ont tous été faits par Helm lui-même. C'est assez rare dans la scène, d'habitude c'est souvent les copains, le machin, les gens sur le même label, etc. qui viennent faire un CD de remix qu'on ajoute ici, et bien il décide de faire le travail lui-même. Voilà, Helm donc avec Smother Box, ensuite Nena Spoya et le morceau Non Non Non. Ensuite on a continué avec Labillure, l'artiste liégeoise qu'on retrouvait avec le morceau Une Belle Journée. C'était un petit délire hein, comme ça qu'elle avait fait. Je pense d'ailleurs que la plupart des titres de ses compositions sont plutôt dans l'esprit justement bon esprit hein. C'est pas nécessairement on va renverser l'État, etc. Nicropolis, c'est plus de bonnes vibes qu'on reçoit du côté de Labure qui est Émilie qu'on a pu voir dans la télé-réalité à un certain moment, mais qui avant ça avait sorti ce projet musical et qui était d'ailleurs venue ici parce que c'était en effet assez alternatif. Donc elle était venue en interview à Radio Air Libre. Et puis à l'instant, Azote, eux, s'ils sont venus en studio ici à Radio Air Libre il y a bien des années, on les retrouvait avec le morceau L'Automne, extrait de l'album L'Éther. C'était, pour moi, ça avait été un grand coup de cœur, cet album d'Azote. Malheureusement, le projet n'a pas été beaucoup plus loin que ça, semble-t-il. En tout cas, je n'ai pas vraiment souvenir d'en avoir entendu parler après, mais un bon rock metal avec des ambiances électroniques industrielles comme ça, chantées en français, ce qui est finalement assez rare en Belgique, hein, il faut bien le dire. On a l'impression que chez nous, les francophones n'osent pas vraiment chanter en français dans lorsqu'il s'agit de rock ou de metal. C'est vrai que parfois ça sonne quand même fort tarte à la crème, mais on se rend compte qu'il y a d'autres qui le font, que ce soit en France ou dans d'autres pays, même non francophones. C'est incroyable le nombre d'artistes qui s'essayent au français pour un titre ou deux. En Belgique francophone, c'est finalement assez rare, c'est parfois dommage, mais c'est un choix évidemment libre à chacun. Azote donc avec le morceau L'Automne. On va poursuivre avec encore un souvenir d'il y a bien des années, Sad Siberia. Je ne sais pas si ça vous dit quelque chose. C'est un groupe de métal, il nous venait également principalement du côté de la province de Liège. Et puis je vous propose d'écouter un extrait de leur album In the Ruins of Sad Siberia. Et le morceau que je vous propose, c'est My Worst Nightmare. Voilà, et bien, attachez vos ceintures, c'est parti, les amis. Sad Siberia, donc. Ça remonte aussi il y a quelques années, ça.

Sat Siberia à l'instant avec ce morceau My Worst Nightmare sur l'album In the Ruins of Sat Siberia. Donc voilà, il nous venait de Liège et environ. Une heure, ça passe super vite, hein, on est déjà au terme de cette émission. On se retrouve très bientôt sur Radio Air Libre pour une nouvelle édition de Loco Loco. On va terminer avec Skeptical Minds. Skeptical Minds est un extrait de l'album de 2015, Omega Thanatos. Alors pour la petite histoire, c'est quand même pas mal parce que c'est un groupe qui donc existe déjà depuis aussi un bon bout de temps, hein. Je pense que leur existence doit aussi correspondre à peu près au changement de siècle.

France. Ils ont collaboré notamment ici avec Alain Poncelet pour le graphique qui ne se résumait pas juste à à une pochette d'album ou quelque chose comme ça. Non, c'est carrément une bande dessinée de 56 pages qui accompagnait cet album Omega Thanatos, donc avec vraiment toute une histoire, tout un concept qui est raconté. Et donc voilà, c'était ici donc ce volume-ci, c'était celui de 2015, Omega Thanatos. Je vous proposais d'y retrouver la plage Emptiness pour nous dire au revoir et donc rendez-vous très très bientôt pour une nouvelle édition de Loco Loco sur Radio Air Libre, votre émission et votre rendez-vous avec la production musicale d'ici. À très très très bientôt. Skeptical Minds, donc, le morceau c'est Emptiness.

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Et merci au cœur de Bercy. Merci à vous tous. Bonne fin de soirée. Salut, merci.

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Lizzy présente Sauvez-moi de Jacques Expert, lu par Florian Wormser. Depuis le début des audiences, Maître Garlantezek savait que le témoignage de la jeune policière serait le moment crucial du procès. Il s'était appliqué à préparer les jurés à ce face-à-face capital. Mais il n'avait jamais attaqué Pontchartrain de front. Par allusion, par petites touches, il émettait des doutes sur ses méthodes, ses compétences. Madame Pontchartrain est un jeune agent tout juste sorti de l'école de police. Or, on sait combien, dans ce genre d'affaires, l'expérience est capitale. Et force est de constater qu'elle en a peu. Et c'est un euphémisme. Il est même étonnant que le commissaire Facetta lui ait confié une responsabilité aussi lourde que cet interrogatoire, avait-il glissé d'un air entendu. Il avait insisté sur la naïveté du malheureux prévenu, déstabilisé par l'intervention de cette femme, et sur ses rétractations immédiates. En dehors de ses aveux recueillis dans des conditions plus que douteuses, le dossier est vide. Chacun a pu le constater, avait-il conclu avec autorité. Lorsque Pontchartrain avait été appelé à la barre, il avait murmuré à l'oreille de Thomas. « Il ne reste plus que cette femme flic, la jeunette. Faites-moi confiance, je vais n'en faire qu'une bouchée. » Sophie s'était présentée dans son habituel costume gris, chemise blanche et ballerine noire, cheveux tirés en arrière, en une courte queue de cheval. Exactement comme le jour de sa confrontation avec Nicolas Thomas. Elle était à peine maquillée, si ce n'est pour masquer les cernes sous ses yeux. Ça aurait été l'aveu qu'elle dormait mal. Or, elle voulait apparaître sereine et sûre d'elle. Sans peur et sans reproche, comme elle l'avait assuré à son patron, qui craignait qu'elle s'effondre. Elle ne remit rien en question. Pour elle, la culpabilité de Thomas était une évidence. Il avait signé des aveux et c'était tout ce qui importait. Elle fut accueillie par un regard suffisant de l'avocat. Elle avait lu sur les visages des jurés leurs interrogations à son sujet. Elle songea que Garlantezek les avait bien travaillées. Elle sentait que tout le poids de l'accusation, le sort du procès, reposait maintenant sur elle. Avant d'y aller, elle avait rassuré à nouveau Facetta. « Je serai à la hauteur, patron. » Elle le fut. Thomas ne l'avait pas quitté des yeux tout au long de son témoignage. Elle sentait ses yeux posés sur elle, mais elle refusa de l'affronter, et à aucun moment elle ne se tourna vers lui. Elle s'en tint au fait, rien qu'au fait. Les questions de l'avocat ne la troublaient jamais. Elle émit une hypothèse. Nicolas Thomas s'est acharné sur ses malheureuses parce qu'il ne pouvait avoir de relations sexuelles. Sa déposition et le contre-interrogatoire durèrent 1h15 et elle eut réponse à tout. Garlantezek ne parvenait pas à la coincer. Les faits, seulement les faits. Imparables, précis, circonstanciés. Elle impressionnait d'autant plus qu'elle était jeune, polie et posée, et que rien, surtout pas les attaques de l'avocat, ni les murmures de l'accusé répétant « Pourquoi est-ce que vous mentez? C'est faux, vous le savez bien !» ne la déstabilisait. À l'issue de son témoignage, elle savait qu'elle avait gagné. Le tribunal avait basculé, impressionné par ce mélange de douceur et de fermeté qui émanait d'elle, par sa jeunesse, son discours droit et impartial, son courage. Le président l'avait remerciée et sans regarder l'homme qu'elle venait de condamner à mort, elle était retournée s'asseoir à côté de Facetta. « Bravo, tu l'as eu ce fumier » avait-il commenté, satisfait. « Il ne pouvait quand même pas s'en tirer » s'était-elle contentée de répondre. « Je me suis bornée à rapporter les faits, patron. » Elle restait humble. Elle attendait son heure. Elle connaissait les flics. Avec le temps, songeait-elle, elle s'imposerait à ses machos et il viendrait lui manger dans la main. L'avocat général s'appuya sur le témoignage « sans faille » de Sophie. Il s'enflamma contre cet être maléfique
calculateur, jusqu'à ses larmes d'opérette. Il en appela à l'intime conviction des jurés et réclama la peine de mort. Au nom de la mémoire et des familles des 4 victimes martyrisées, de ces 4 malheureuses qui ont quitté notre monde sous le regard glaçant de ce monstre. Après cela, la plaidoirie enflammée de l'avocat de Thomas retentit dans le vide. L'ultime supplique de l'accusé fut à peine écoutée. Après seulement 2 heures de délibéré, l'avocat général fut suivi par le tribunal. La mort à l'unanimité des jurés. Sophie Pontchartrain s'était glissée dans le fond de la salle pour assister à la lecture du verdict. Elle ne doutait pas de la sentence. Elle n'avait pas applaudi comme la foule qui maintenant injuriait le condamné à mort. Elle s'était avancée pour se mettre dans le champ de vision de Thomas qui hurlait sa révolte, terrifié. Il résistait aux gendarmes qui tentaient de lui passer les menottes. Elle voulait croiser son regard, qu'il voie sa victoire, qu'il sache qu'elle se réjouissait plus encore que ceux qui voulaient le lyncher maintenant. Mais les gendarmes l'avaient emmené hors de la salle, le traînant presque au sol, écumant de rage et de panique. Elle avait quitté la salle la dernière, comme si elle voulait savourer sa victoire jusqu'à l'ultime seconde. Devant elle, la mère d'une des victimes sanglotait. Sophie lui avait pris la main dans un geste de réconfort et la femme s'était jetée dans ses bras, déchirée par la douleur. Cet instant de grâce avait été saisi par un photographe et avait fait la une du Parisien libéré avant de circuler dans tous les journaux. Ce cliché contribua à la réputation naissante de la jeune policière. Sophie Pontchartrain fut promue dans les jours qui suivirent le procès. Sa formidable carrière était lancée.

22 mars 1990. De la Citroën aux vitres teintées sort une femme de grande taille, aux cheveux noirs mi-longs, retenus par un élastique, au visage bienveillant. Il est 21h30 et il fait nuit depuis longtemps. Dehors, il pleut. Elle aime les lumières de la ville, rendues floues par les gouttes d'eau sur la vitre. Dans son imperméable crème entrouvert, elle ne semble pas se soucier de la pluie qui inonde l'avenue. Elle traverse d'un pas décidé. Un homme la suit. C'est son garde du corps. Il a surgi pour lui ouvrir la portière avant du véhicule, l'œil aux aguets. Il a ouvert un parapluie qu'elle a repoussé de la main. « Ça ira », dit-elle gentiment. Il s'appelle Damien Philippard et il prend son rôle très au sérieux. À la moindre présence qu'il jugerait suspecte, il obligerait la femme à s'engouffrer dans la voiture et n'hésiterait pas à dégainer son arme. C'est un des avantages et des inconvénients de la fonction. À son niveau dans la hiérarchie, elle bénéficie d'une voiture de fonction avec chauffeur garde du corps. Philippard, 42 ans, 1m85, tout en muscles, coupe de cheveux réglementaire, s'entraîne tous les jours au tir, pratique les arts martiaux 2 fois par semaine. À l'aube, quel que soit le temps, il court ses 5 km autour du lac de Créteil où il réside. Bref, on a attribué à la divisionnaire ce qui se fait de mieux en la matière. Un flic. Sans état d'âme, dressé à ce genre de mission, un type qui ne boit jamais d'alcool. Il n'a qu'un défaut aux yeux de Pontchartrain, son accent de Marseille. Et Philippard est un grand bavard. Depuis la fin des années 1980, avec les menaces d'Action Directe et de l'extrême gauche, Sophie Pontchartrain ne peut rentrer chez elle qu'escortée. Bien que Rouillant et sa bande aient été neutralisés en 1987, elle reste aux yeux de la préfecture de police une cible privilégiée et doit s'accommoder de cette protection. Un garde du corps et des policiers en faction devant son immeuble de Neuilly. Des menaces prises au sérieux, la visant personnellement, étaient arrivées place Beauvau. En haut lieu, on n'avait pas voulu prendre de risque avec cette figure de la police. Elle salue les deux hommes en tenue qui vont passer une partie de la nuit ici. La relève est à minuit. L'air compatissant, s'excusant presque. Il y a bien longtemps qu'elle a appris à ne négliger personne, à commencer par les sous-fifres. Les voisins, récalcitrants au début, n'ont eu d'autre choix que de se résigner à leur présence. Ils ont appris à cette occasion que cette voisine si discrète était quelqu'un d'important. Souvent, dans la soirée, ils l'entendent apporter un café brûlant aux hommes de garde, engoncés dans leur lourd gilet pare-balles, frigorifiés. Elles discutent une minute ou deux, leur suggèrent de se réchauffer dans l'entrée, l'air complice. Mais c'est interdit par le règlement. Frigorifiés. Elles discutent une minute ou deux, leur suggèrent de se réchauffer dans l'entrée, l'air complice.

des meubles d'un autre âge, un grand canapé de cuir blanc et une grande photo de Sims enneigée. Il s'est promis de lui demander un jour si elle aimait la montagne, mais n'en a jamais eu l'occasion. Il garde ses distances avec cette femme, qu'il respecte et redoute un peu, sans trop savoir pourquoi. Philippa regarde les lumières s'allumer au troisième étage. Il devine derrière les rideaux la haute silhouette de la patronne. Échange deux mots sur le temps pourri avec les hommes de garde. Il reviendra demain matin à 7h pour l'emmener au commissariat et restera à disposition, comme l'indique sa feuille de mission, toute la journée. De cette femme, il ne pense pas grand-chose. Elle est polie, et même aimable, c'est déjà beaucoup. Il en a assez connu de ces gens importants qui le traitaient comme un meuble. De toute façon, ce n'est pas son boulot de penser. Il ne sait pas grand-chose d'elle, sauf qu'elle vit seule, sort peu. Elle ne semble vivre que pour son travail. Il ignore que régulièrement, cette femme sur laquelle il doit veiller s'échappe en pleine nuit, par une porte sur l'arrière de l'immeuble qui reste en principe toujours verrouillée, pour marcher dans les rues désertes. Elle hèle un taxi et se perd dans Paris, en quête d'improbables rencontres. Sophie Ponchartrain suspend son imperméable, se débarrasse de son sac à main sur le canapé de cuir blanc, allume la télévision, attrape une pizza dans le congélateur, la glisse dans le four et sort du frigo une bouteille d'eau pétillante. Ce n'est qu'ensuite qu'elle sort de son sac à main la lettre arrivée ce matin. Elle reconnaît l'écriture nette sur l'enveloppe beige. La lettre a été postée à Clairvaux. Elle l'ouvre sans précipitation, déplie la page blanche. Deux mots seulement, en majuscule. Sauvez-moi. S'il savait à quel point je n'en ai rien à faire de lui et de ses lettres, songe Sophie Ponchartrain. Elle revoit le visage de l'ange blond aux yeux bleus délavés, à demi analphabète, auquel elle a fait avouer l'horreur. De quoi pourrait-elle bien sauver ce monstre? De ses fantômes? Ou de ceux qui, tant d'années plus tard, l'attendraient pour se venger? Ses lettres sont pathétiques. Qu'il se sauve tout seul. Elle replie la lettre, la remet dans son sac. Demain, elle l'arrangera dans le tiroir du bas de son bureau au 36, avec toutes les autres. C'est un mélange de cartes postales, de simples feuilles de papier blanc. Il y en a plusieurs dizaines, postées des maisons d'arrêt et des centrales où l'homme a séjourné. Au début, il écrivait plusieurs fois par an, puis ses missives se sont raréfiées. Mais il ne l'oubliait pas. Une par année passée derrière les barreaux, toutes reçues le jour anniversaire de sa condamnation. Elle les a conservées, mais elle ne les relit jamais. Elles s'accumulent, soigneusement rangées, comme l'éphéméride de toutes ces années où cette ordure a croupi en tôle, après avoir échappé à la guillotine. Sur la première, une page arrachée d'un cahier d'écolier et reçue alors qu'il attendait le résultat de la grâce présidentielle par son avocat, il avait écrit ces mots « Sauvez-moi ». Les mêmes mots qu'il emploie encore le jour de sa sortie. Elle l'avait conservé comme un trophée, avec l'espoir qu'on lui couperait la tête. Mais quand sa peine avait été commuée en réclusion à perpétuité, elle ne s'en était pas souciée. Cette affaire qu'elle avait résolue appartenait au passé. Lui, en revanche, n'avait jamais cessé de lui écrire. Les messages variaient. Parfois, il se bornait à une phrase. « Je suis innocent ». Parfois, il couvrait la feuille. « Sauvez-moi, sauvez-moi, sauvez-moi », comme un mantra. Parfois, il se livrait à d'interminables et ennuyeuses descriptions de ses conditions de détention et dénonçait la machination dont il persistait à se déclarer la victime. Ce nouveau message ne l'ébranle pas davantage que tous les précédents. Si elle devait prêter attention à tous ces malades qui voudraient la voir morte, elle ne vivrait pas. Nicolas Thomas n'avait été que le premier des tarés qu'elle a envoyé moisir en tôle, auquel est venue s'ajouter depuis une longue liste de détraqués. Tous ont eu la malchance de tomber sur elle, et le sort qu'ils méritaient. Il ne l'impressionne pas. Si ça l'amuse, je m'en moque, qu'il crève en prison avec ses lettres à la con. Elle les a toutes reçues à son bureau, au gré de ses affectations successives, comme si ce fumier la suivait à la trace. Elle les lisait toujours, puis les remisait dans son tiroir sans leur accorder d'importance. Alors aujourd'hui, qu'il soit libre et fasse son

malin, je m'en fous. Qu'il vive ou qu'il crève. La pizza est à peine cuite quand elle la sort du four. Elle s'en satisfait et la dévore avec appétit, sans prendre la peine de s'asseoir, vidant au goulot par longue rasade la bouteille d'eau qu'elle a ouverte en arrivant. Puis, en robe de chambre, allongée sur son lit, elle parcourt une nouvelle fois le dossier de celui qui leur a échappé aujourd'hui. Les investigations de la journée pour retrouver le violeur des parkings ont échoué. Cela prendra peut-être du temps, mais ils retrouveront sa trace et finiront par la voir. Elle éteint, pose sur ses yeux un masque opaque et tente de s'endormir. Mais très vite, elle le sait, le sommeil ne viendra pas. Alors elle se lève et se rhabille. Elle ne songe plus à Nicolas Thomas ni à personne quand elle quitte l'immeuble par la porte de derrière. Fermée par une imposante serrure à trois points, elle n'est pas surveillée. Il est minuit passé, il pleut toujours, aucun taxi ne passe. Elle marche jusqu'à la porte Maillot, où enfin elle en trouve un. Elle s'enfonce dans son Paris secret.

0: Son prénom est Antoinette. Elle a repris son nom de jeune fille, Soussin, quand elle a été obligée de fuir son village du Cher, où on la connaissait sous son nom de femme mariée, Antoinette Thomas. Elle avait épousé Lucien, un maçon, à 18 ans. Elle était jolie avec ses magnifiques cheveux blonds, ses yeux bleus pétillants. Elle faisait tourner la tête de tous les hommes du village. Lucien l'avait eu le premier et l'avait mise enceinte. Elle avait le ventre rond quand ils étaient allés à la mairie. Pas d'église. À l'époque, on ne plaisantait pas avec ces choses-là. On effaçait la honte, point final. Petit, Nicolas était un gamin turbulent, mais que tout le monde aimait bien. Il était si mignon avec ses cheveux blonds en pétard, ses bouclettes, son petit air rebelle qui disparaissait sous les bisous. Elle aurait bien aimé lui donner un frère ou une sœur, mais n'avait pas eu d'autre enfant. Lucien, allait savoir ce qu'il avait dans la caboche, n'en voulait pas. Il buvait, la délaissait, la tapait à l'occasion, corrigeait le gamin pour des broutilles. Mais au moins, il rapportait la paix. Et elle avait son petit. Puis, peu à peu, elle avait vu Nicolas changer. Il chapardait. Les gendarmes le ramenaient couvert de bleu.
1: « Il a encore fait des conneries !» disait-il. « Ça ne pourra pas continuer comme ça longtemps. Votre fils, si vous ne faites rien, il finira en maison de redressement. »
0: Combien de fois avait-elle tenté de le raisonner? Il ne voulait rien savoir. Il se rebellait, se disputait avec son père, répondait à ses engueulades, le traitait de gros connard. Un jour, il avait 13 ans, il avait eu le dessus et lui avait cassé le nez. Il n'était pourtant pas bien costaud, mais un nez ne résiste pas à un coup de marteau. Après cela, il l'avait envoyé dans un internat en lycée professionnel à Bourges pour faire une formation de carrossier. À 17 ans, Nicolas avait eu cette histoire avec une fille, et après la décision du juge de le mettre en foyer pour jeune délinquant, Lucien avait rayé son fils de sa vie.
1: « Je ne veux plus le voir ici !» avait-il lancé méchamment. « Je ne sais même pas si c'est mon fils, après tout !»
0: À cette époque, Lucien ne touchait plus Antoinette depuis longtemps, et elle couchait avec des saisonniers. C'était sa petite revanche, mais Lucien s'en foutait.
1: « Mon seul vrai copain, c'est le pinard !» lui balançait-il.
0: Elle avait revu son fils à Blois, où il bossait dans un garage. Mais il l'avait repoussé.
1: Il paraît que tu t'envoies en l'air avec tout ce qui passe. Ma mère est une salope. Moi non plus, je ne veux plus vous voir. Lui c'est un ivrogne, et toi t'es une pute.
0: Ce jour-là, elle avait compris qu'elle avait perdu son fils. Pire, elle ne l'aimait plus.
2: Tu finiras mal,
0: lui avait-elle prédit.
1: J'espère bien,
0: avait-il répondu avec mépris. Alors à son tour, elle l'avait gommé de sa vie. Et lui était parti se perdre dans Paris. Il revenait parfois au village, sans aller voir ses parents. Si par hasard il les croisait, il crachait à terre et les regardait passer avec dégoût. Il retrouvait de vieux copains, ceux qui avaient grandi avec lui depuis l'école primaire, mais qui n'avaient pas eu comme lui le cran de partir. Il n'avait pas encore 20 ans. Et il moisissait dans une usine artisanale de découpe de dinde, la seule où trouvait du boulot dans ce bled. Les bêtes arrivaient vivantes et repartaient en morceaux en fin de journée, sous emballage. Didier, son meilleur pote, souffrait d'une tendinite à la main droite, à force, 8 heures durant, dans une température constante de 10 degrés, de découper les ailes des volailles qu'on poussait devant lui. Didier noyait son ennui au café de la paix à coups de pastis. Quand il revenait au pays, Nicolas accompagnait ses copains dans leur beuverie jusqu'à la fermeture du bar. Puis ils se finissaient sur la place du village, buvant au goulot la bouteille de gnôl que l'un d'eux avait piquée dans la cave de son père, fumant des clopes et se repassant des joints. Ils parlaient beaucoup des filles du village, s'encourageaient mutuellement à les sauter, ces salopes. Lorsque les gens du coin avaient appris les horreurs commises par le fils Thomas, ils s'étaient regroupés sur la place et avaient marché en furie vers chez eux, les jeunes en tête du cortège, haineux. Les volets étaient fermés. La maison était plongée dans le noir. Antoinette et Lucien n'y étaient plus, emmenés discrètement par les gendarmes quelques heures plus tôt. Auraient-ils sans ça brûlé dans la petite masure?
1: Didier avait versé tout un jerrycan d'essence sur la porte d'entrée et il avait suffi d'une seule allumette pour que la maison s'embrase. La foule avait retardé l'arrivée des pompiers et c'est presque un tas de cendres qu'ils avaient fini d'éteindre. À l'intérieur, tout avait flambé, emportant les maigres souvenirs d'une vie minable. Antoinette et Lucien divorcèrent peu après. Elle n'avait jamais remis les pieds au village, et une fois installée en région parisienne, elle avait renié son nom d'épouse, Thomas, une tâche indélébile qui lui faisait honte. Il y avait tant de mépris dans le regard de ceux qui le prononçaient. Quelques mois plus tard, alors que le procès de son fils approchait, elle apprit que Lucien était mort dans un accident de chasse. Elle ne ressentit rien.
2: « Tu étais encore bourré, à tous les coups, » se dit-elle. « Bien fait pour ta gueule. »
1: Elle ne s'était pas déplacée pour les obsèques du père de son fils unique, qui, quant à lui, croupissait en tôle, elle ne savait où. Au procès, on attendait d'elle du remords, du désespoir d'avoir enfanté un tel monstre. Des paroles de mère dévastées, des excuses pour les victimes. Qu'elle dise qu'elle l'aimait toujours en dépit de l'horreur, qu'il avait été un enfant adorable. Qu'elle explique pourquoi elle n'avait pas pu s'apercevoir de sa métamorphose, qu'elle tente d'attendrir les juges. Mais au contraire, elle l'accabla. Envers ce fils, elle ne ressentait plus que de la honte. Elle ne lui accorda aucune excuse. Elle raconta de menues anecdotes destinées à prouver qu'il avait le mal en lui. Elle dit combien elle avait souffert à cause de lui, demanda avec solennité qu'il soit sévèrement puni.
3: « Tu n'es plus mon fils. Je te renie, » déclara-t-elle en le regardant dans les yeux.
1: Sans une larme, sans ciller, alors que lui était en pleurs. Son témoignage fut mal perçu par les jurés, et l'avocat de Thomas n'eut pas grande difficulté à retourner le tribunal contre cette mère qui condamnait son fils sans appel, soucieuse seulement d'elle-même et de sa réputation, décrivant une femme malsaine, une mère indigne et instable, aux mœurs douteuses. Elle quitta le tribunal poursuivie par les journalistes. Elle fit face, uniquement pour répéter que Nicolas Thomas n'existait plus pour elle.
4: « J'ai été bonne et attentive avec lui. Avec moi, il n'a manqué de rien, ni d'affection !»
1: insista-t-elle. Dans les journaux du lendemain, on évoquait une mère dénaturée, une femme insensible. Elle n'assista pas à la lecture du verdict. Qu'il soit condamné à mort ne l'émut nullement, et pas davantage qu'il obtienne sa grâce. Elle gomma son fils de sa vie et prit un nouveau départ, sous une nouvelle identité. Elle fit des ménages pour survivre, garda des enfants. Elle ne lui écrivit pas une fois, et ne lui rendit jamais visite. En cette fin d'après-midi, c'est une femme de 71 ans, à l'opulente chevelure toujours blonde, correctement vêtue, mais à la démarche mal assurée, que l'homme assis dans l'abribus voit pousser la porte d'un immeuble de la rue Blériot, à Bois-Colombes. Il scrute la façade, attend qu'une lumière apparaisse dans les étages. Il patiente quelques secondes avant de traverser la rue. Il s'engage dans l'escalier sans allumer la lumière. Le corps d'Antoinette Soussaint, épouse Thomas, sera retrouvé 7 jours plus tard. Une tache sombre au plafond de leur appartement avait alerté ses voisins du dessous qui l'avaient vu grossir chaque jour un peu plus. Puis il y avait eu cette odeur nauséabonde qui envahissait la cage d'escalier et les mouches vertes qui pullulaient. Les pompiers avaient dû défoncer la porte. Ils l'avaient découverte la gorge tranchée, la langue arrachée, posée sur un mouchoir blanc à côté de son corps convulsé par la souffrance. Ses yeux bleus grands ouverts fixaient le plafond. Plus tard, l'autopsie allait montrer que la lame du couteau était du même type que celle qui avait éventré Pauline Jean-Joseph, à 250 km de là.

Lizzy présente. Sauvez-moi, de Jacques Expert.

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Et ça, c'est une reprise que vous connaissez sûrement pas. C'est un morceau de Carnival of Shame. Ça s'appelle Swan Dive.

Vous êtes sûr d'en vouloir encore? Non, bon, on sait jamais, sinon on va se coucher, hein, on a l'hôtel de prévu. Ouais, moi ce que j'en dis... Hein...

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